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0: 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Il est 10h.
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1: Jour 3 de la foire de Vernon. Bonjour à toutes et à tous. Bienvenue sur BPM si vous venez de nous rejoindre. On est toujours présent sur cette foire de Vernon comme depuis vendredi après-midi pour vous faire vivre ces 3 jours de fête. Une édition qui revisite la tradition des fêtes foraines d'antan où l'on venait en famille flâner entre les guirlandes, les odeurs de confiserie, les jeux d'adresse et les spectacles de rue. Une ambiance chaleureuse, simple et festive. Pensée comme une parenthèse hors du temps. Au programme, des jeux d'adresse, des stands populaires de fêtes foraines, un carrousel, des jeux rétro, des confiseries évidemment incontournables de ces fêtes foraines, barbe à papa, pomme d'amour ou encore pop-corn, des déambulations festives et des surprises tout au long de ce week-end, des personnages et des animations costumées pour recréer l'esprit des foires d'autrefois. Cet espace entièrement consacré à l'univers de la fête foraine, il se retrouve place du Vieux-René entre attractions, jeux et animations familiale, n'hésitez pas à venir si vous n'êtes pas encore venu ce week-end, et même si vous êtes déjà venu, revenez car l'ambiance est toujours aussi bonne ici. Les exposants, les artisans, les stands gourmands et les associations présentes sont à retrouver du côté de la place de l'ancienne halle et à l'avenue Pierre Mendès France. Et puis évidemment sur la place de Gaulle, là où nous sommes, il y a la scène principale et un espace de bar, de restauration. Il y a beaucoup de choses pour venir manger, venir boire, évidemment, si c'est de l'alcool avec modération. Aujourd'hui, je vous rappelle que on est dimanche, donc le parking est gratuit. Vous pouvez retrouver des parkings assez facilement du côté du parking du cœur de ville, le parking de la collégiale, du pont Clémenceau, des berges de Seine, de Burnet, de Loubet et de Bully et de nombreuses et des petites rues aussi où on peut peut-être réussir à trouver de la place sur les rues qui sont autour de la foire de Vernon. Je vous rappelle donc sur la place de Gaulle, donc il y a de quoi manger et de quoi boire et il y aura également des concerts comme depuis comme tous les soirs de cette foire de Vernon. Hier ça s'est conclu avec DJ K-West. Et bien ce soir on commence plus tôt à 17h avec Tommy Marx, à 18h15 Louise Charbonnel, à 20h Philem ELD et à 21h15 Maïvo. J'en profite également pour rappeler et pour parler d'un autre événement qui se déroule actuellement à Vernon, un peu plus haut dans Vernon. C'est les 30 ans de l'association de l'atelier du mardi qui organise une grande journée portes ouvertes aujourd'hui sur le campus des associations, à la maison des associations sur la place Marcel Beaufour. Voilà pour le programme de cette journée. Nous on repart en musique, on se retrouve dans quelques instants, toujours en direct de la foire de Vernon sur BPM.
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1: Bienvenue sur BPM si vous venez de nous rejoindre. On est toujours présent sur la foire de Vernon pour vous faire vivre eh bien, ces trois jours de fête. On continue le tour des stands, des exposants. On va parler un peu vin de Bordeaux avec les vignobles David et avec Nicolas. Bonjour Nicolas, comment allez-vous déjà ?
2: Très bien et vous ?
1: Ça va très bien, merci beaucoup. Parlez-nous du coup des vignobles David. Nicolas, qu'est-ce que c'est ? Présentez-nous un petit peu ce que vous présentez sur ce stand.
2: Alors les vignobles David sont encore une fois sur la foire de Vernon. Je présente toujours les mêmes vin, que ce soit blanc sec, rosé, rouge ou même liquoreux. J'ai deux types de rouge, un type de rouge vieilli uniquement en cuve et un autre type vieilli une partie en fût de chêne, en barrique.
1: Parlez-nous un petit peu du coup de ces particularités de vos vins, des différents vins que vous proposez. Qu'est-ce qui ressort finalement ?
2: Alors ce qui ressort le plus, on va dire, c'est le liquoreux, parce qu'on n'a pas beaucoup, on va dire, de ce type de vin dans la région. C'est un type de vin qu'on a l'habitude d'avoir à Sauternes ou Montbazillac. Donc c'est le type de vin qu'on peut différencier. Après, sur un Bordeaux, on va dire, on va être sur des vins rouges classiques de Bordeaux.
1: Moi qui n'y connais pas grand-chose, c'est quoi du coup la différence ? Enfin, qu'est-ce qui ressort du coup d'un Bordeaux, un vin rouge classique, comme vous venez de le dire ?
2: Un vin rouge classique de Bordeaux, c'est un vin rouge qui a du corps, on va dire, qui a du corps et qui a à la fois du fruit.
1: Et qui du coup va se consommer avec quoi globalement ?
2: Principalement de la viande rouge, ou sinon on peut aussi, par exemple celui que je vinifie en barrique, qui est un vin, on va dire, un petit peu plus tannique, on peut l'accorder avec des fromages un petit peu style camembert ou tome de brebis.
1: Des trucs qui ont du goût, quoi.
2: Voilà.
1: Nicolas, parlez-nous un petit peu du coup des vignobles de David. Vous êtes du coup pas si loin que ça de Bordeaux, forcément, j'imagine. Mais expliquez-nous un petit peu où est-ce que vous êtes, comment est-ce que ça se passe.
2: Alors exactement, je suis dans l'Entre-deux-Mers, à côté de Cadiac et Loupiac, à Escoussan. Moi, je suis la 7e génération du vignoble David. Ça fait exactement plus de 20 ans qu'on fait la foire de Vernon et on espère perpétuer encore quelques années.
1: C'est une habitude de venir tous les ans ici maintenant.
2: Oui, c'est une habitude de venir ici. On a une petite clientèle qui est fidèle, on va dire, qui revient chaque année. Après, on espère toujours en faire des nouveaux.
1: Donc vous l'avez dit, 20 ans que vous êtes présent sur la foire de Vernon. Donc évidemment, tout au long de ce week-end, si jamais on a envie de vous retrouver, je ne sais pas si on est en vacances dans vers Bordeaux, etc. Est-ce qu'on peut venir à votre rencontre directement ?
2: Oui, il n'y a pas de problème. Vous pouvez venir directement au vignoble. Il suffit de me contacter parce que moi, je ne suis pas toujours sur la propriété. Je peux être dans les vignes ou ailleurs. Mais il n'y a aucun problème et je ferai visiter l'exploitation et puis dégustation à domicile.
1: On retrouve toutes les informations sur Internet. On cherche Vignoble David, on trouve.
2: Alors, il n'y a pas de site Internet, mais si vous passez sur le stand, je peux vous distribuer un flyer. Il y a mon numéro de téléphone et le mail.
1: N'hésitez pas à venir à la rencontre de Nicolas. Merci beaucoup, Nicolas.
2: Merci à vous.
1: Je rappelle, évidemment, le vin est à consommer avec modération. Mais n'hésitez quand même pas à venir faire un tour sur cette foire de Vernon. Report en musique, on se retrouve dans quelques instants.
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0: 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Il est midi. 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
1: Et bienvenue sur BPM. Si vous venez de nous rejoindre, on est toujours présent sur la foire de Vernon pour vous faire vivre ces trois jours de fête. Je suis parti voir nos amis du club des commerçants. Je suis avec Karine. Bonjour Karine, comment allez-vous?
2: Bonjour, très bien.
1: Alors on est là pour parler donc du CDC, du club des commerçants de Vernon. Déjà rappelé pour nos auditeurs, le CDC, qu'est-ce que c'est? Quels sont les objectifs derrière l'association?
2: Alors le CDC aujourd'hui c'est 134 adhérents, Vernon et 10 km alentour. L'objectif c'est de dynamiser encore plus et de rendre la ville et les alentours attrayants pour drainer le maximum de personnes et de clients dans nos boutiques, nos commerces et nos artisans.
1: Ce qui fait qu'on vous retrouve très régulièrement avec beaucoup de jeux concours, des choses qui sont organisées tout au long de l'année, c'est aussi important pour pouvoir faire vivre le centre-ville.
2: Tout à fait. Là, on a un jeu concours qui vient de se terminer sur le thème des impressionnistes où il fallait repérer des fleurs dessinées chez chaque adhérent de la ville. D'ailleurs, les lots sont offerts aux gagnants sur la foire ce week-end et la présence de notre borne pour offrir plein de petits goodies, des chèques cadeaux avalables chez les adhérents.
1: C'est évidemment important d'être présent aussi sur les trois jours de la foire de Vernon. Il y a un beau petit stand avec quelques prêts de la part d'une autre société aussi qui est venue participer avec vous.
2: C'est ça, avec un autre adhérent qui Flip Dream et qui profite aussi du stand pour montrer l'étendue des jeux qu'il a à disposition en vente et en location. Et ça fait un petit pôle d'animation sympathique autour des jeux qui sont sympas pour les gens et surtout la borne qui est gratuite pour tous les passants.
1: Parlez-nous justement de la borne, du coup, qu'est-ce qui se passe autour de la borne du CDC, qu'est-ce qui se passe en fait?
2: Alors c'est un principe simple de loterie, hein, une grande roue qui tourne et puis les passants appuient dessus et voient instantanément s'ils ont gagné un petit cadeau. Ça va du stylo au porte-clés décapsuleur et jusqu'au chèque cadeau qui est valable chez les adhérents.
1: Parmi les actualités donc du club des commerçants, il y a cette foire de Vernon depuis le début du week-end, mais il y aura aussi encore pas mal de choses dans les semaines, jours, semaines, mois à venir même.
2: Tout à fait. Dans les jours à venir, on va être présent aussi avec notre borne pour accompagner le don du sang à Vernon à l'espace Philippe Auguste dimanche prochain pour leur événement. À moyen terme, on va nous retrouver sur le défilé des commerçants qui sera au mois de septembre dans la rue dans Vernon. Rendez-vous qui sera pour la troisième édition. Et puis, on travaille déjà, nous, en off, sur les préparatifs pour les fêtes de Noël avec tout ce qu'on va pouvoir apporter aux gens, un peu de rêve et plein d'étoiles dans les yeux des enfants.
1: Parce qu'au final, ça s'arrête jamais.
2: Non, au final, ça s'arrête jamais, même si on ne le voit pas forcément en devant. Mais derrière, il y a beaucoup, beaucoup, beaucoup d'énergie pour préparer, pour animer et pour justement qu'il y ait un vrai plus pour accompagner les commerces et les artisans vernonnais.
1: Alors, on a parlé club des commerçants jusque-là. J'en profite, on est dans votre boutique, Karine, au Grain d'Arôme, si je ne dis pas de bêtises. Parlez-nous un petit peu du coup de votre boutique.
2: Alors, ma boutique, c'est une toute petite échoppe de thé, café, avec plein de gourmandises. C'est clairement orienté sucre, on peut se le dire, avec aussi un petit peu de vaisselle pour pouvoir faire des cadeaux sympas sur des budgets raisonnables quand on est en panne d'idées cadeaux.
1: Merci beaucoup, Karine.
2: Merci à vous.
1: Voilà, donc pour retrouver le club des commerçants, c'est en face des anciens locaux du Démocrate Vernonnais. Et puis pour tout le reste, n'hésitez pas à faire le tour du centre-ville de Vernon. Nous, au BPM, on repart en musique. On se retrouve dans quelques instants, toujours sur la foire de Vernon.
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1: Bienvenue sur BPM. Si vous venez de nous rejoindre, on est toujours présent sur la foire de Vernon comme depuis vendredi après-midi.
2: Robin.
1: Comment ça va, Fredo ?
2: Eh ben bien, et toi, en ce dimanche matin ?
1: Eh ben écoute, tout va très bien, dimanche midi même, hein, plutôt.
2: Ah oui. Autant pour moi.
1: Il est perdu.
2: Ah ben je viens de me réveiller, en fait.
1: Ça commence.
2: J'ai dormi dans la tente. Et du coup, je me suis réveillé ce matin.
1: T'as passé une belle soirée avec les concerts alors.
2: Ah ouais, sympa. C'est cool, une petite berceuse pour m'endormir. C'est sympa. J'entends plus rien, mais.
1: Ah ben je comprends. Le monde afflue petit à petit, notamment chez nos voisins du Bokit. Les gens commencent à manger.
2: Mes copains.
1: Et justement, nous, on va aller manger juste après. Alors, on va rappeler quand même un peu le programme de cette foire de Vernon, une édition un peu particulière, parce qu'on revient un peu dans le passé.
2: C'est vrai.
1: Avec cette fête foraine.
2: D'antan. Et oui, du côté de la place du Vironnet, un espace entièrement consacré à l'univers de la fête foraine entre attractions, jeux et animations familiales. Donc n'hésitez pas à y aller, pour les enfants c'est le paradis. Du côté de la place de Gaulle, là c'est la scène principale, un espace bar à restauration.
1: Ouais.
2: Également la place de l'ancienne Halle et l'avenue Pierre Mendès France, un espace dédié aux exposants, artisans et stands gourmands, dont vous pourrez retrouver tout ce que vous voulez ici à la foire de Vernon. Une belle édition 2026, en plus il a pas fait trop moche.
1: Il y a eu un peu de pluie hier et vendredi, mais globalement ça s'est maintenu. Pour l'instant ça se passe bien.
2: Et pourvu que ça dure.
1: Donc n'hésitez pas à venir pour manger là ce midi, il y a de quoi faire ici. On rappelle également qu'il y aura des concerts ce soir.
2: Plutôt
1: que les derniers jours, comme on est le dimanche.
2: C'est normal.
1: Ça va commencer dès 17h avec Tommy Marx, Louise Charbonnel à 18h15, Philem et LD à 20h et Meivour à 21h15, pardon. Voilà un peu pour
2: les rendez-vous à ne pas manquer.
1: Voilà, les rendez-vous à ne pas manquer pour clôturer cette édition 2026 de la foire de Vernon. Nous, on va aller manger tranquillement avec Fredo.
2: Exactement, je vais juste rappeler une petite info.
1: Ah oui.
2: Parce qu'ils sont venus nous voir, ils sont sympas. C'est la journée mondiale des donneurs de sang. Ça a lieu le 14 juin à Vernon, à l'espace Philippe Auguste, sur le parvis du côté du Jardin des Arts. Donc n'hésitez pas à venir donner votre sang, c'est offrir la vie. Donc n'hésitez pas à venir ici à Vernon le 14 juin.
1: Exactement, et c'est donc la semaine prochaine, on en a parlé en début de semaine sur la radio. Bref, nous on va partir manger avec Fredo.
2: C'est vrai ?
1: Et on vous retrouve tout à l'heure. Je sais pas encore quoi, mais il y a de quoi faire.
2: On va trouver.
1: On va trouver,
2: il n'y a pas de danger.
1: On va bien trouver. Allez, bon appétit à tous, on se retrouve tout à l'heure.
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0: 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Il est 14h.
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1: Allez, bienvenue sur BPM. Si vous venez de nous rejoindre, on est toujours présent sur la foire de Vernon.
2: Toujours en direct de la foire de Vernon, en direct de la place de Gaulle pour faire vivre cette foire version 2026. Une belle foire avec un beau temps pour ce dimanche.
1: Il fait très beau ce dimanche. Là, on vient de sortir d'une petite balade digestive. Ça fait du bien.
2: Ouais.
1: On a fait le tour de la foire.
2: On fait le tour de la ville, hein, je pense.
1: Le tour de la ville, on a fait le tour de tout. Nouvelle édition de la foire de Vernon, comme depuis vendredi. Vous nous l'avez forcément entendu. Vous l'avez forcément vu. Fête foraine d'antan, le retour à
2: la
1: belle époque sur la place du Vieux-René. Jeux d'adresse, stand populaire de fête foraine, carrousel, jeux rétro, des belles confiseries, des déambulations, des petites surprises depuis le début du week-end. Voilà pour ce côté fête foraine d'antan. Les exposants et les artisans qu'on retrouve du côté de la place de l'Ancien Halle et l'avenue Pierre Mendès France. Et cette place de Gaulle, Fredo.
2: Ah bah elle est dédiée à l'espace bar et à l'espace restauration, ainsi que la scène est là pour voir de beaux concerts qui vont commencer dès 17h du reste, Robin.
1: Oui.
2: Avec Tommy Marx.
1: Tommy Marx qui lancera la soirée, la fin de journée. À 18h15, Louise Charbonnel. À 20h, Philem et LD. Et à 21h15, Meivour qui va amener jusqu'à à peu près 23h pour cette soirée.
2: Encore une belle soirée.
1: Encore une très belle soirée. J'en profite aussi pour rappeler qu'en ce moment, à Vernon, il y a aussi l'association L'Atelier du Mardi qui fête ses 30 ans.
2: Bon anniversaire.
1: Et qui organise donc une journée portes ouvertes. Place Marcel Beaufour à la maison des associations à l'ancienne école Marcel Beaufour. Et le don du sang la semaine prochaine. Je vois
2: tout à
1: que
2: fait.
1: La fiche sous les yeux.
2: Le 14 juin à Vernon, à l'espace Philippe Auguste, sur le parvis et les jardins des arts. C'est donc le 14 juin. N'hésitez pas à donner votre sang pour offrir la vie. C'est la journée mondiale des donneurs de sang. Voilà.
1: N'hésitez pas.
2: Donc n'hésitez pas à vous rendre
1: à l'espace Philippe Auguste. Jeudi prochain, dimanche prochain plutôt.
2: Exactement.
1: 14 juin. Nous, on reste là sur la foire de Vernon pour continuer de vous faire vivre ces 3 jours de fête. On va aller faire un petit tour à nouveau du côté de la foire d'antan.
2: Bah oui, on y va.
1: On va les jouer un peu.
2: Allez.
1: Allez, on repart en musique, à très vite.
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1: Allez, bienvenue sur BPM. Si vous venez de nous rejoindre, on est toujours présent sur la foire de Vernon, comme depuis le début du week-end et jusqu'à la fin de cette journée. On reçoit nos premiers artistes de la journée, Philem et LD, qui vont jouer tout à l'heure à 20h sur la scène. Bonjour à vous deux, comment
2: allez-vous?
3: Bonjour, salut.
1: Première question déjà pour nos auditeurs, est-ce que vous pouvez vous présenter, expliquer un petit peu qui vous êtes, qu'est-ce que vous faites et depuis combien de temps vous le faites?
3: Alors nous du coup c'est Philem et LD, on a un duo rap beatmaker. Donc LD il fait des prods, il mixe et il fait le DJ et moi je rappe. Ça fait 3 ans qu'on travaille ensemble, on vient de Caen. C'est notre premier concert en Haute-Normandie et notre premier concert à Aero Live. Et donc voilà, on fait du rap, on fait beaucoup de musique et on prépare un projet pour la fin de l'année ou le début de l'année prochaine.
1: Du coup toi Philem t'es sur la partie rap et la partie du coup instru, c'est toi LD, explique-nous un petit peu
3: c'est
1: du coup,
3: ça.
1: Comment est-ce que t'as appris même à faire des instrus, comment est-ce que tu...
2: Bah de base moi j'ai appris à faire des prods parce que mon père avait le logiciel FL Studio. Fin du collège avec deux potes on voulait se mettre à la musique. Ils voulaient faire du rap. Et du coup il fallait quelqu'un pour faire des prods. Donc j'ai commencé à apprendre comme ça. Au final ils ont jamais rappé. Moi j'ai continué à faire des prods parce que j'aimais bien. Et voilà, petit à petit j'ai appris pas mal de choses en autodidacte. Après j'ai commencé plus tard à regarder des tutoriels pour vraiment m'améliorer d'un point de vue technique. Et avant de rencontrer Philem et qu'on se mette à faire 200 sons par mois ensemble à peu près.
1: Ça s'arrête jamais, on charbonne à mort.
3: Ouais, vraiment.
2: Let's go.
1: Et du coup comment est-ce que ça s'est fait la rencontre là entre vous deux et puis même le coup de cœur du coup musical, amical aussi j'imagine quand même.
2: Et ben en fait pour la petite histoire, Philem de base du coup ouais, c'est un pote de mon grand frère et qui rappait avant que moi je me mette sérieusement, enfin avant que je fasse des prods en pensant peut-être en faire quelque chose, parce que de base c'était quelque chose de très personnel,
1: juste pour
2: m'amuser.
1: Ouais.
2: C'est ça. Et du coup moi je l'écoutais à mon lycée, j'écoutais ses premiers projets quand il était tout jeune, etc. Et je sais plus précisément comment ça s'est fait, mais je crois que ouais, un soir où il était chez WAM du coup avec mon frère, ils ont dû passer dans ma chambre, écouter ce que je faisais, et puis j'ai dû lui envoyer une prod qu'il a rappée. Ça a commencé comme ça un petit peu, et puis jusqu'au jour il m'a appelé, il m'a dit bah viens, on a moyen de faire quelque chose, viens on se cale un mois dans un appart et on fait son et puis on voit ce que ça donne quoi.
1: Et ça a tout de suite cliqué du coup entre vous deux quoi.
2: Ouais, franchement ouais, je trouve que justement notre première tape du coup Amour du geste, c'est vraiment, on voit tout ce qu'on a tenté de faire, des trucs très dynamiques, des trucs un peu plus cool, des trucs auto-tunés, des trucs très kickés. Et aujourd'hui, à force d'avoir fait 200 sons, je pense que justement là le projet qui va sortir, on a vraiment trouvé une patte, une compréhension musicale et même je saurais pas comment définir ça.
3: Une couleur.
2: Ouais, une couleur, ouais, carrément. Ouais.
1: Une couleur, réussir à trouver votre équilibre aussi, j'imagine.
3: Ouais. ouais, carrément.
2: C'est ça.
3: Puis ce qu'on voulait faire aussi. À deux avec nos forces quoi, parce qu'à force de faire du son tout le temps en fait moi mon rap a été très influencé par ces instrus et ces instrus ont été aussi influencés par les morceaux qu'on a préféré sur le long terme quoi, tu vois, c'est ça.
1: Après ça se fait naturellement forcément au fil des expériences, au fil de ce que vous vivez. Si tu devais un petit peu nous présenter ton style, Philem.
3: Alors mon style de rap c'est porté sur l'écriture, ça vient de là. Moi j'écrivais avant de rapper.
1: Okay.
3: Je pense qu'il y a des rappeurs qui sont d'abord musiciens avant d'être paroliers, disons ça comme ça. Et d'autres c'est l'inverse. Moi j'écrivais avant de vouloir chanter, tu vois. Même en cours et tout, j'ai beaucoup écrit sans musique en fait. Après j'ai évolué parce que j'écoute presque que du rap. Donc du coup j'aime presque tous les styles de rap. En vrai j'aime tous les styles de rap, il y a du bon partout. Donc du coup je fais plein de choses différentes. Mais ouais je dirais que c'est que j'écris pour dire quelque chose quand même.
1: Ouais.
3: Je parle beaucoup de moi, je suis très égocentrique dans la vie et dans mes textes. Et ouais ça rime bien quand même. Puis ouais, des fois c'est un peu auto-tuné, des fois c'est très énergique. C'est pour ça que je trouve que venir nous voir sur scène, c'est une bonne manière de comprendre ce qu'on veut faire,
1: de vous découvrir.
3: Ouais, c'est ça.
1: Et t'es inspi un petit peu du coup
3: J'ai plein d'inspi dans le rap. Souvent je cite toujours les trois mêmes, donc je vais essayer de varier un peu. Mais je vais parler de Bavaz. C'est un rappeur de Paris que j'écoute beaucoup depuis longtemps et que je réécoute en ce moment, qui est un gars qui a vraiment le sens de la formule, quoi. Donc lui, ça a été une grosse inspi pour moi. Orelsan, ça a été une grosse inspi pour moi aussi. Niro, ça a été une grosse inspi pour moi dans l'énergie, dans la colère, dans le ressentiment, dans le fait d'être juste tout le temps. Et puis dans les trucs plus récents, Green Montana, j'aime beaucoup, SO La Lune.
1: Quand même un peu de tout au final.
3: Ouais, bah c'est ça. En fait,
1: on voit des trucs très éclectiques.
3: C'est ça, c'est parce qu'en fait, j'écoute presque que du rap. Donc de moins en moins, parce qu'on est amené à fréquenter plein d'autres styles de musiciens. Mais vu que j'écoute que du rap, bah, j'écoute plein de styles de rap différents, quoi. Mais surtout du rap français, parce que je suis une bille en anglais.
1: Du coup, on va vous retrouver tous les deux ce soir sur scène à 20h. Votre futur projet, j'imagine qu'on va pouvoir le retrouver comme les anciens sur les différentes plateforme, vos réseaux sociaux, expliquez-nous un petit peu comment on vous retrouve.
3: Et bah alors on va essayer d'organiser une release party pour ce projet. Comme je te disais tout à l'heure, avec LD, nous on donne beaucoup de notre vie pour la musique, et donc il faut qu'on gagne notre vie au bout d'un moment. Donc on n'espère pas rentrer dans le top stream français avec ce projet, mais on essaie de se professionnaliser de plus en plus et de le vendre, le projet, même si c'est pas quelque chose avec lequel on est très à l'aise et on est très bon. En fait, on veut le faire, tu vois. Et vous pouvez nous suivre sur Instagram, donc Philem, PHILEM et LDELDE. Et on va aussi faire des versions physiques, parce que c'est quelque chose qui est important pour nous. Ça se passe sur Instagram ou au concert, on essaye d'en ramener. On n'a plus d'amour du geste là, mais ça nous permet de financer le projet d'après, en fait.
1: Du coup, on pourra retrouver toutes les infos sur les réseaux et surtout sur scène ce soir à 20h. Merci beaucoup les gars.
3: Merci beaucoup à toi.
1: Avec grand plaisir. Donc Philem et LD à 20h sur scène ce soir. Nous sur BPM on repart en musique, on se retrouve dans quelques instants, toujours en direct de la foire de Vernon.
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1: Et bienvenue sur BPM. Si vous venez de nous rejoindre, on est toujours présent sur la foire de Vernon pour vous faire vivre ces trois jours de fête. Je suis parti voir nos amis du club des commerçants. Je suis avec Karine. Bonjour Karine, comment allez-vous?
2: Bonjour, très bien.
1: Alors on est là pour parler donc du CDC, du club des commerçants de Vernon. Déjà rappelé pour nos auditeurs, le CDC, qu'est-ce que c'est? Quels sont les objectifs derrière l'association?
2: Alors le CDC aujourd'hui c'est 134 adhérents, Vernon et 10 km alentours. L'objectif c'est de dynamiser encore plus et de rendre la ville et les alentours attrayants pour drainer le maximum de personnes et de clients dans nos boutiques, nos commerces et nos artisans.
1: Ce qui fait qu'on vous retrouve très régulièrement avec beaucoup de jeux concours, des choses qui sont organisées tout au long de l'année, c'est aussi important pour pouvoir faire vivre le centre-ville.
2: Tout à fait. Là, on a un jeu concours qui vient de se terminer sur le thème des impressionnistes où il fallait repérer des fleurs dessinées chez chaque adhérent de la ville. D'ailleurs, les lots sont offerts aux gagnants sur la foire ce week-end et la présence de notre borne pour offrir plein de petits goodies, des chèques cadeaux valables chez les adhérents.
1: C'est évidemment important d'être présent aussi sur les trois jours de la foire de Vernon. Il y a un beau petit stand avec quelques prêts de la part d'une autre société aussi qui est venue participer avec vous.
2: C'est ça, avec un autre adhérent qui Flip Dream et qui profite aussi du stand pour montrer l'étendue des jeux qu'il a à disposition en vente et en location. Et ça fait un petit pôle d'animation sympathique autour des jeux qui sont sympas pour les gens et surtout la borne qui est gratuite pour tous les passants.
1: Parlez-nous justement de la borne, du coup, qu'est-ce qui se passe autour de la borne du CDC, qu'est-ce qui se passe en fait?
2: Alors c'est un principe simple de loterie, hein, une grande roue qui tourne et puis les passants appuient dessus et voient instantanément s'ils ont gagné un petit cadeau. Ça va du stylo au porte-clés des capsuleurs et jusqu'au chèque cadeau qui est valable chez les adhérents.
1: Parmi les actualités donc du club des commerçants, il y a cette foire de Vernon depuis le début du week-end, mais il y aura aussi encore pas mal de choses dans les semaines, jours, semaines, mois à venir même.
2: Tout à fait. Dans les jours à venir, on va être présent aussi avec notre borne pour accompagner le don du sang à Vernon à l'espace Philippe Auguste dimanche prochain pour leur événement. À moyen terme, on va nous retrouver sur le défilé des commerçants qui sera au mois de septembre dans la rue dans Vernon. Rendez-vous qui sera pour la 3e édition. Et puis, on travaille déjà, nous, en off, sur les préparatifs pour les fêtes de Noël avec tout ce qu'on va pouvoir apporter aux gens, un peu de rêve et plein d'étoiles dans les yeux des enfants.
1: Parce qu'au final, ça s'arrête jamais.
2: Non, au final, ça s'arrête jamais, même si on ne le voit pas forcément en devant. Mais derrière, il y a beaucoup, beaucoup, beaucoup d'énergie pour préparer, pour animer et pour justement qu'il y ait un vrai plus pour accompagner les commerces et les artisans vernonnais.
1: Alors, on a parlé club des commerçants jusque-là. J'en profite, on est dans votre boutique, Karine, au Grain d'Arôme, si je ne dis pas de bêtises. Parlez-nous un petit peu du coup de votre boutique.
2: Alors, ma boutique, c'est une toute petite échoppe de thé, café, avec plein de gourmandises. C'est clairement orienté sucre, on peut se le dire, avec aussi un petit peu de vaisselle pour pouvoir faire des cadeaux sympas sur des budgets raisonnables quand on est en panne d'idées cadeaux.
1: Merci beaucoup, Karine.
2: Merci à vous.
1: Voilà, donc pour retrouver le club des commerçants, c'est en face des anciens locaux du Démocrate Vernonnais. Et puis pour tout le reste, n'hésitez pas à faire le tour du centre-ville de Vernon. Nous, au BPM, on repart en musique. On se retrouve dans quelques instants, toujours sur la foire de Vernon.
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1: Bienvenue sur BPM si vous venez de nous rejoindre. On est toujours en direct de la place de Gaulle pour cette édition 2026 de la foire de Vernon. On reprend notre petit tour des artistes qui vont jouer ce soir avec Louise Charbonnel qui va jouer à 18h15. Bonjour Louise, comment vas-tu?
2: Bonjour, ça va très très bien.
1: Merci de venir parler avec nous de toi, de la soirée qui t'attend, de tes projets. Louise, est-ce que tu peux commencer par te présenter pour nos auditeurs, expliquer un petit peu qui tu es et d'où te vient ton amour de la musique?
2: Bien sûr. Écoutez, je m'appelle Louise Charbonnel, comme dit dans le titre. Je n'ai pas trouvé de nom d'artiste. Si vous avez des recommandations, vous pouvez m'en faire part sur Instagram. J'ai un projet que j'ai choisi d'étiqueter parce qu'il faut toujours sous le nom d'art pop. Donc c'est les codes de la pop mais avec un petit peu plus d'expérimentation, c'est en anglais. J'aime beaucoup jouer sur les textures, sur les sonorités, voilà, changer un petit peu la structure couplet-refrain, essayer
1: sortir original, sortir des
2: sentiers battus. Exactement. Je viens en plus du classique et j'ai été élevée par des gens qui ont fait du jazz, donc il y a des croisements de style qui se noient un petit peu avec l'électro, l'électro c'est pas l'électro mais dans le style un petit peu plus analogique. Analogique, c'est pas le terme. Waouh, la chaleur, c'est compliqué là.
1: Ça tape un peu.
2: Ça tape. Non, voilà. Et donc, mon amour de la musique vient de mes parents. J'ai eu la chance inouïe de naître dans un foyer d'artistes et de musiciens. Mon père, il est contrebassiste de jazz et ma mère, elle est chanteuse de jazz aussi et prof de chant. Et donc,
1: Toujours accompagné, ça a toujours été avec toi au quotidien.
2: Exactement. Ouais, ouais. Bah, puis en plus, pour la technique vocale, c'est hyper précieux d'avoir une prof de chant à la maison, ouais. Tu vois. Genre, moi je hurlais dans ma chambre, mais vraiment à plein poumon, j'aurais pu me casser la voix et être à faune aujourd'hui. Puis ma mère, elle était géniale parce qu'elle a pas fait le truc de on va faire des cours. Oui. Tu vois. Elle toquait à ma porte, elle disait ma chérie, c'est super, mais est-ce que tu voudrais pas placer les choses comme ça? Elle me donnait des images, elle était très pédagogue et toujours aujourd'hui. Donc si vous cherchez une prof de chant à Rouen, Cécile Charbonnel, n'hésitez pas.
1: La petite pub.
2: Voilà.
1: T'as bien raison. Et du coup, ça fait 2 ans que t'es parti un peu dans ton propre projet à toi, avec une expérience aussi quand même certaine avant, avec beaucoup de projets déjà réalisés pour d'autres personnes au final.
2: C'est ça, exactement. J'ai eu la chance de pouvoir travailler avec des groupes de jazz. J'ai pu faire 2 ans dans Starmania aussi, donc c'était super, très formateur, beaucoup de grosses salles, de grosses équipes, très très formateur. Et puis j'ai pu rencontrer des gens qui m'ont appris beaucoup beaucoup, surtout dans la relation humaine aussi. On oublie un petit peu le côté humain au début quand on commence ce travail, parce qu'on va rencontrer énormément de gens à chaque date, et comment bien se comporter avec tout le monde, comment être professionnel, voilà.
1: Juste sympathique.
2: Juste sympathique en fait. c'est ça. Même si t'es fatigué, même si machin, il faut respecter tout le monde.
1: Tout à fait. Et du coup, donc toi, ton propre projet depuis 2 ans et qui va mener presque pas à son terme, mais en tout cas un premier terme sur la sortie de l'album qui va arriver dès le mois de septembre.
2: Exactement, qui s'appelle How to be confused about happiness. J'aime bien les noms un petit peu longs. Qui sort en septembre.
1: Avec une release party qui va être organisée également.
2: Exactement, le 30 septembre au 3 Baudet à Paris.
1: Pour parler un petit peu de toi, donc évidemment tu vas être sur scène ce soir ici à Vernon. Tu vas avoir la chance de participer à plein de beaux festivals, plein de bons moments. Tu me disais juste avant, tu vas jouer à Beauregard, au Rose Festival notamment. C'est des grandes scènes, des grands endroits, il y aura beaucoup de monde. Ça...
2: Oui, après je pense que je me raconte à moi-même que vu que ce sera des spots un peu... ça sera des horaires un peu tôt.
1: Ouais.
2: J'essaye de me dire, vas-y, ça va pas être surblindé. Mais bon, on a toujours des bonnes surprises, on sait jamais, il y aura peut-être plus de monde que prévu. Mais voilà, comme je te disais, grâce à l'expérience que j'ai eue avant, moi, les grandes scènes, j'adore ça, et j'espère qu'on en fera plein. Et puis voilà.
1: Louise, du coup, on te retrouve à 18h15 sur scène ce soir. On peut retrouver toutes tes informations sur les réseaux sociaux, des sons sur des plateformes musicales.
2: Tout à fait. J'ai mon Instagram qui s'appelle louise.charbonnel. Charbonnel, toujours pas d'originalité ici. Et il y a plusieurs singles qui sont sortis sur toutes les plateformes. Voilà.
1: Donc n'hésitez pas à aller à la rencontre de Louise directement sur le réseau. Et ce soir, sur scène. Merci à toi, Louise.
2: Merci à toi.
1: Louise Charbonnel, 18h15 tout à l'heure. Nous, on repart en musique. On se retrouve dans quelques instants, toujours en direct de la foire de Vernon.
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1: Toujours sur BPM, bienvenue sur la foire de Vernon. On est sur la place de Gaulle.
2: Toujours en direct.
1: Toujours en direct de la foire de Vernon, comme depuis le début
2: depuis
1: du week-end.
2: Depuis 72 heures.
1: Depuis 60. Ouais, exactement.
2: Ouais,
1: depuis
2: bah oui.
1: Vendredi après-midi. Une belle édition. Il fait très beau là. C'est super agréable pour.
2: Il y a du monde.
1: Le week-end, il y a beaucoup de monde ici sur la place de Gaulle qui attendent les concerts qui arrivent très très bientôt.
2: Bah oui, puisqu'ils arrivent à 17h.
1: Ils arrivent à 17h, donc dans moins de 30 minutes maintenant, avec Tommy Marx, Louise Charbonnel à 18h15, Philem et LD à 20h, Maivor à 21h15, pardon.
2: Exactement.
1: Voilà, à retrouver. Donc,
2: des rendez-vous à ne pas manquer.
1: Tout au long de la soirée. Et puis, il y a toujours la place du Vieux-René avec cette partie foire d'antan. Fredo.
2: Oui. Avec plein de jeux, je les ai tous faits.
1: Tous faits. T'as réussi combien ?
2: Aucun. Mais.
1: Tu m'as battu au basket.
2: Ouais, c'est vrai.
1: Ouais, quand même.
2: Il me reste des brides de basketball.
1: On garde un peu de.
2: Bah, du moment que je cours pas, ça va. Hein.
1: Ouais.
2: Moi, les lancers francs, ça va.
1: Ça
2: mais
1: va,
2: alors,
1: mais
2: dès
1: après...
2: que je commence à courir, là, c'est là où ça.
1: On te demande de faire des allers-retours, là, c'est plus possible.
2: Non. Bah, je reste sous le panier. Hein.
1: Mais je te rassure, moi, je fais pas non plus, donc.
2: On ira faire un tour de vélo.
1: On ira faire un tour de vélo, ouais. Toujours la place du Vieux-René, la place de l'Ancien Halle et l'avenue Pierre-Mendès-France avec l'espace dédié aux exposants artisans et aux stands gourmands et la place principale, la place de Gaulle, où nous sommes.
2: La restauration.
1: Les bars.
2: Et la buvette.
1: Et les concerts.
2: Évidemment, à consommer avec modération si vous prenez des choses avec plus de 0% d'alcool.
1: Exactement, avec modération, voilà.
2: Pourtant, t'as pris un Virgin Mojito. Hein.
1: J'ai vraiment pas bu d'alcool.
2: Ah,
1: hein.
2: Non.
1: On pourrait croire l'inverse. 17h, Tommy Marx. Et puis par la suite, donc les autres concerts, Louise Charbonnel, Philem et LD et Maivour. Nous, on souhaite une bonne soirée maintenant.
2: Eh ben, déjà, oui, bonne soirée.
1: Bah ouais.
2: On se quitte ?
1: Non. On se quitte, je sais pas.
2: Non.
1: Peut-être.
2: On va revenir quand même à 17h pour vous dire au revoir.
1: On va revenir à 17h, vous souhaiter une bonne fin de journée. Mais en tout cas, n'hésitez surtout pas à venir, il fait beau. Il y a de quoi manger, que ce soit des petites crêpes, des glaces.
2: Des
1: boquites à cette heure-là, pourquoi pas après tout.
2: Ah bah il est 16h, c'est les. Un petit goûter.
1: Un petit goûter. Et bah après tu seras calé, tu vas pas manger le soir.
2: Bon.
1: Ça dépend pour qui.
2: Oh là.
1: Ça dépend pour qui.
2: Tu ne sais pas à qui tu parles.
1: Non, on repart en musique, on se retrouve tout à l'heure.
2: Allez, à tout à l'heure.
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1: Allez, bienvenue sur BPM. Si vous venez de nous rejoindre, on est toujours présent sur la foire de Vernon avec Fredo et avec Marc qui nous a rejoint.
2: Hein, ben oui, Marc, bonjour.
3: Bonjour, Fred.
2: Comment ça va, Marc?
3: Ben, ça va très bien. Je suis de passage à Vernon et puis sous ce beau soleil.
2: Et alors, t'as trouvé la foire comment?
3: Ah bah super, hein, y a c'est assez varié au niveau des exposants.
2: Oui.
3: Voilà, il y a du monde et puis ouais, vraiment je passe une bonne après-midi.
2: Une bonne après-midi, tu es à côté. Alors, Marc est Yvelinois,
1: ouais.
2: Il habite à Bellecour, mais c'est juste à côté.
1: C'est les voisins.
3: Voilà, on est les voisins. Voilà, c'est juste le département qui nous distingue. Mais les habitants de Bellecour viennent faire leur course à Vernon. Voilà, on est très fiers de venir ici.
2: Ouais, mais c'est sympa. Et,
3: bah oui.
2: Donc on en profite. Et alors Marc, on va parler d'un festival que tu organises justement à Bellecour. Ça a lieu le 4 septembre prochain.
3: Voilà, c'est le festif, donc c'est le 4 et 5 septembre prochain. Donc c'est un festival local qui est. On essaye aussi de mettre en avant des artistes en situation de handicap sur scène. Mais et on reçoit cette année une tête d'affiche pour avoir de la visibilité sur l'événement. La tête d'affiche aura le 4 septembre, c'est les Fatal Picard qui vont venir.
2: Voilà. Belle affiche.
3: Oui. Belle affiche. Donc le 4 septembre, et puis il y aura une première partie, ça s'appelle la Malice Family. C'est un groupe, c'est un papa, une maman et leur fille qui ont beaucoup d'expérience sur scène et puis qui ont notamment été invités par M sur scène au Zénith de Paris pour faire une prestation. Et puis ensuite, le festival se continuera le lendemain, le samedi. Donc ça sera à partir de les premiers concerts à partir de 19h. On recevra un artiste qui s'appelle Jafar, qui est de Magny-en-Vexin et qui fait du slam, du rap, qui compose. Ensuite, nous aurons Julien Jefferson, qui est un Yvelinois qui a beaucoup d'expérience et qui a fait notamment récemment le Café de la Danse à Paris. Ensuite, la programmation, nous aurons Moon. Moon, oui. qui c'est Céline Radelot, la chanteuse, qui, avec son groupe, a fait notamment le Festival d'Evreux, je crois que c'était l'année dernière. Ils ont fait la tournée des Zéniths avec Chaka Ponk. Voilà, donc c'est une
2: du
3: belle
2: bon
3: programmation.
2: Monde.
3: Et puis pour finir, on aura du fun avec Mayor Birbi. Et il y aura également Barnet, qui est de Vernon.
2: Ah, Barnet,
1: notre disquaire
3: qui viendra nous faire un petit peu d'animation pendant ces deux soirées.
2: Eh bien, sympa, rendez-vous donc le 4 septembre 2026. À Bellecour, c'est bien ça?
3: Voilà, 4 et 5 septembre.
2: 4 et 5 septembre. Donc, il y a rendez-vous à ne pas manquer, Robin.
3: Voilà, donc en ce moment, vous pouvez réserver vos places sur le site www.lefestif.com. Donc, festif, c'est festyv.com. Donc, il y a des tarifs promotion en ce moment jusqu'au 30 juin. Donc, vous pourrez venir notamment voir les Fatal Picard pour 20€. Donc, c'est franchement pas cher.
2: Ouais, c'est pas cher. Mais,
3: voilà, donc on compte sur vous. Et puis voilà, ça nous ferait plaisir d'avoir nos voisins vernonnais sur le site du festival. Mais je sais qu'ils nous suivent. Hein, tous les ans, il y a des gens de Vernon qui viennent nous rendre visite.
1: Et puis là, en plus, avec Barnet, ça permet rajouter tout le monde.
3: C'est une institution.
2: Eh ben, Robin, je te remercie d'être venu ici pendant ces 3 jours.
1: Ben avec grand plaisir.
2: Nous, on va se quitter. Les concerts vont commencer. C'est bien ça, Robin?
1: Exactement. Tommy Marx d'abord, Louis Charbonnel, Philem ELD et Meivour qui vont vous accompagner jusqu'à à peu près 23h ce soir.
2: Voilà, donc un beau programme. Nous, on va se quitter pour cette foire 2026, une belle foire. On s'est bien amusé, on a bien mangé, on a bien bu, comme dirait l'autre, et on a bien fait plein de jeux avec les enfants.
1: Et on a été mauvais, mais c'est pas grave.
2: Pour les jeux.
1: On a bien mangé, ça c'est sûr.
2: Bon, eh ben, je vous souhaite une excellente journée, puis on se retrouve très bientôt sur BPM Vernon 99.3.
1: Très belle fin de journée.
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